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1: Bonjour, je m'appelle Núria de A2 de français. Ma chanson préférée en français, c'est Une journée parfaite de Dima, parce que ça me fait du bien.